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0: On démarre la journée ensemble, il est 7h, salut tout le monde. C'est Arnaud, jeudi 13 août, il y a Tamim Pala et Jenny qui arrivent juste avant des tours par les infos.
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0: Il est à mes côtés pour ce jeudi matin, Teddy Marazen. Info et météo sur votre radio.
2: Du soleil encore au programme pour aujourd'hui. On aura une nouvelle fois le droit à un magnifique ciel bleu toute la journée à Chambéry. Il fera toujours aussi chaud par contre, avec une maximale de 38 degrés pour cet après-midi à Cognin, Chambéry et Laravoir. L'ensemble de la région est d'ailleurs toujours placé en vigilance orange canicule. Mais à noter que les conditions devraient se dégrader avec l'arrivée de la pluie demain dans la soirée et surtout le retour des orages ce week-end. Depuis le 1er juin, 41 cas de légionellose ont été recensés en Savoie avec 40 hospitalisations et 2 décès. Les investigations se concentrent sur le bassin chambérien où 25 personnes ont résidé ou circulé et des prélèvements ont été menés dans les réseaux d'eau. La maladie se transmet par inhalation de fines gouttelettes d'eau contaminée sans risque via l'eau du robinet. Les symptômes vont de la forte fièvre à des difficultés respiratoires. L'ARS invite à consulter en cas de signes évocateurs. Dans l'actualité, également, une fillette de 8 ans a été secourue hier après une lourde chute en VTT à Tignes. Victime d'une fracture de la clavicule, elle a été rapatriée à l'hôpital de Bourg-Saint-Maurice. Un adolescent de 15 ans a lui aussi été pris en charge après une chute en randonnée à la Grande Sassière, sommet à plus de 3700 mètres. Les secours ont ensuite géré 2 malaises, un randonneur de 60 ans retrouvé inconscient à Courchevel évacué vers Chambéry et un homme de 47 ans secouru à Montvalaisan. Et la baignade au plan d'eau de Grignon est de nouveau autorisée après des analyses redevenues conformes, levant l'interdiction mise en place le 7 août à cause d'un dépassement de seuil d'E-coli. La surveillance reprendra en début d'après-midi aujourd'hui. L'agglomération rappelle les règles d'hygiène pour éviter une nouvelle contamination. Chiens interdits sur la plage, tenues en laisse autour du site et couches adaptées obligatoires pour les enfants en bas âge. Et enfin, c'est l'un des week-ends les plus chargés de l'année sur

0: Bon début de journée, c'est Hot Radio avec à suivre pour les hits DJ Snake. Et là, qu'est-ce qu'on fait? Comme tous les jours, on s'intéresse à votre site.
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0: Jeudi 13 août, Bélier, vous pourriez décrocher une réponse que vous attendiez depuis plusieurs jours. Les taureaux, un moment de complicité vous rappellera combien une relation peut être précieuse. Les gémeaux, votre audace vous permettra de prendre une longueur d'avance sur un dossier important. Les cancers, quelqu'un cherchera à se rapprocher de vous, à vous de voir si vous lui ouvrez la porte. Les lions, une bonne nouvelle financière pourrait alléger vos préoccupations du moment. Les vierges, vous aurez besoin de prendre du recul avant de réagir à une situation sentimentale. Les balances, une conversation professionnelle pourrait faire naître une perspective particulièrement intéressante. Scorpion, vous risquez de croiser une personne qui ne vous laissera vraiment pas insensible. Les sagittaires, votre travail avance dans la bonne direction même si les résultats tardent encore à se montrer. Capricorne, un geste simple suffira à réchauffer une relation devenue un peu distante. Les Verseaux, vous allez devoir improviser, mais votre capacité d'adaptation fera toute la différence. Et les Poissons, une déclaration ou un message pourrait bien illuminer votre journée. Bon bah ça démarre bien cette journée, vous écoutez votre radio, et il y a DJ Snake et Justin Bieber, excellent, ça c'est Let Me Love You.

0: avec Girlfriend. Bonjour, bonjour, soyez les bienvenus hein, si vous venez de nous rejoindre. Ben, moi je suis en place, j'ai mon petit café, tout va bien, on est ensemble jusqu'à 11h, c'est Arnaud. Je vous souhaite un bon petit déj avec nous, je vous ai préparé des bons plans, c'est dans le prochain quart d'heure, bon plan sorti pour cet été. Le jeu de la plaque d'ici 11h, je vous rembourse le plein d'essence, on va revenir sur le défi de l'été aussi. Vous pouvez gagner des cadeaux, il reste quelques jours pour y participer. On refera un point sur l'horoscope dans l'heure de 8h. Bref, programme chargé pour le petit déj, pour les hits, j'oublie qui, Sound of Legend. C'est la suite, c'est San Francisco et Teddy Marazen de retour à 7h30 pour les infos, la météo.
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0: Hot Radio, bon petit déj, la radio de Chambéry avec samedi un bon plan aux Aillons Margerie à 1000 Lézards en fait, avec des spectacles proposés dès 15h avec plusieurs représentations et une soirée festive ensuite à 20h. C'est ce samedi 15 août. Kyo et Sita, Le Chemin, classique Hot Radio pour le réveil.
1: Ok.

0: Il est 7h30, Hot Radio, bienvenue, c'est le réveil de ce jeudi matin 13 août avec The Weeknd qui arrive dans le prochain quart d'heure, Temper City aussi, et là c'est l'heure des infos, petite pause. Teddy Marazan est avec nous, les infos, la météo sur Hot Radio pour commencer.
1: Du soleil encore au programme pour aujourd'hui, on aura une nouvelle fois le droit à un magnifique ciel bleu toute la journée à Chambéry. Il fera toujours aussi chaud par contre, avec une maximale de 38 degrés pour cet après-midi à Cognin, Chambéry et Laravoire. L'ensemble de la région est d'ailleurs toujours placé en vigilance orange canicule. Mais à noter que les conditions devraient se dégrader avec l'arrivée de la pluie demain dans la soirée et surtout le retour des orages ce week-end. Depuis le 1er juin, 41 cas de légionellose ont été recensés en Savoie avec 40 hospitalisations et 2 décès. Les investigations se concentrent sur le bassin chambérien où 25 personnes ont résidé ou circulé et des prélèvements ont été menés dans les réseaux d'eau. La maladie se transmet par inhalation de fines gouttelettes d'eau contaminée sans risque via l'eau du robinet. Les symptômes vont de la forte fièvre à des difficultés respiratoires. L'ARS invite à consulter en cas de signes évocateurs. Dans l'actualité, également une fillette de 8 ans a été secourue hier après une lourde chute en VTT à Tignes. Victime d'une fracture de la clavicule, elle a été rapatriée à l'hôpital de Bourg-Saint-Maurice. Un adolescent de 15 ans a lui aussi été pris en charge après une chute en randonnée à la Grande Sassière, sommée à plus de 3700 mètres. Les secours ont ensuite géré 2 malaises, un randonneur de 60 ans retrouvé inconscient à Courchevel évacué vers Chambéry et un homme de 47 ans secouru à Montvalaisan. Et la baignade au plan d'eau de Grignon est de nouveau autorisée après des analyses redevenues conformes, levant l'interdiction mise en place le 7 août à cause d'un dépassement de seuil d'E. coli. La surveillance reprendra en début d'après-midi aujourd'hui. L'agglomération rappelle les règles d'hygiène pour éviter une nouvelle contamination. Chiens interdits sur la plage, tenues en laisse autour du site et couches adaptées obligatoires pour les enfants en bas âge. Et enfin, c'est l'un des week-ends les plus chargés de l'année sur les routes. Le week-end du 15 août s'annonce encore saturé entre retour et dernier départ. La région est classée en orange. Demain, dans le sens des départs, sur la 7, vous rencontrerez les premières difficultés à partir de 14h. Et on vous conseille d'éviter la RN 205 en direction de l'Italie de 10h à 18h. Mais les plus grosses difficultés sont à prévoir dans le sens des retours, avec un trafic saturé sur la 7 entre Orange et Lyon de 10h à 22h. Et d'importants bouchons sont également attendus sur la RN 205 dans le sens Italie-France entre 14h et 21h.

Hot Radio, c'est le meilleur des petits-déj, un jeudi matin 13 août. Bon anniversaire à Alex Good, 51 ans, à Boudère aussi, 48 ans. Et puis le maître du suspense, Alfred Hitchcock, était né un 13 août, le 13 août 1899. Ah ouais, ça date. Allez, la suite avec This Is et Theodora, avec The Weeknd et Daft Punk. Et si vous êtes né un 13 août, bah des bisous. Toute la team vous embrasse, c'est Hot Radio.

0: Roxette, ça fait toujours du bien. This is et Théodora, c'était Mélodrama. Il y a Bruno Mars pour la suite. Bon, il faut savoir être patient dans la vie, c'est ce que prouve ce couple en Dordogne qui a réservé dans un restaurant. On leur a dit, bon, faut attendre 20 minutes parce que la table est pas prête. Donc du coup, qu'est-ce qu'ils ont fait? Ils se sont dit, on va faire un loto. En attendant, on sait jamais. Eh ben, ils ont gagné 10 millions d'euros. Comme quoi, il faut être patient. Moi, j'aurais tout envoyé valser. J'aurais dit, oh, 20 minutes, c'est trop long, j'ai faim, on s'en va. Là, ils ont fait un petit loto. Eh ben, 10 millions d'euros, ça leur a largement remboursé le resto. Allez, la suite avec, entre autres, comme promis, Bruno Mars. Bruno Mars, I Just Might, on va remonter en 2014 pour un hit de l'été, c'est la suite.
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On approche tranquillement des 8h, c'est Hot Radio, avec à suivre le hit de l'été. Et on s'arrête en 2014 avec un groupe spécialiste des hits de l'été, les Magic System, associé sur ce hit au chanteur marocain Choki, titre qui a été conçu pour la Coupe du Monde de foot 2014 au Brésil. Vous allez mettre ça très fort, vous allez être forcément de bonne humeur, c'est Magic.

0: Vous venez d'arriver, c'est le réveil de l'été avec Shakira et Burna Boy pour la suite des hits. Des nouvelles de votre signe aussi, l'horoscope dans le prochain quart d'heure, il est 8h.
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0: Avant tout ça, qu'est-ce qu'on fait? C'est Teddy Marazen qui nous rejoint. On fait un point sur l'info et la météo pour commencer, Teddy, sur Hot Radio.
2: Du soleil encore au programme pour aujourd'hui, on aura une nouvelle fois le droit à un magnifique ciel bleu toute la journée à Chambéry. Il fera toujours aussi chaud par contre, avec une maximale de 38 degrés pour cet après-midi à Cognin, Chambéry et Laravoir. L'ensemble de la région est d'ailleurs toujours placé en vigilance orange canicule. Mais à noter que les conditions devraient se dégrader avec l'arrivée de la pluie demain dans la soirée et surtout le retour des orages ce week-end. Depuis le 1er juin, 41 cas de légionellose ont été recensés en Savoie avec 40 hospitalisations et 2 décès. Les investigations se concentrent sur le bassin chambérien où 25 personnes ont résidé ou circulé et des prélèvements ont été menés dans les réseaux d'eau. La maladie se transmet par inhalation de fines gouttelettes d'eau contaminée sans risque via l'eau du robinet. Les symptômes vont de la forte fièvre à des difficultés respiratoires. L'ARS invite à consulter en cas de signes évocateurs. Dans l'actualité, également une fillette de 8 ans a été secourue hier après une lourde chute en VTT à Tignes. Victime d'une fracture de la clavicule, elle a été rapatriée à l'hôpital de Bourg-Saint-Maurice. Un adolescent de 15 ans a lui aussi été pris en charge après une chute en randonnée à la Grande Sassière, sommet à plus de 3700 mètres. Les secours ont ensuite géré 2 malaises, un randonneur de 60 ans retrouvé inconscient à Courchevel évacué vers Chambéry et un homme de 47 ans secouru à Montvalaisan. Et la baignade au plan d'eau de Grignon est de nouveau autorisée après des analyses redevenues conformes, levant l'interdiction mise en place le 7 août à cause d'un dépassement de seuil d'E. coli. La surveillance reprendra en début d'après-midi aujourd'hui. L'agglomération rappelle les règles d'hygiène pour éviter une nouvelle contamination. Chiens interdits sur la plage, tenues en laisse autour du site et couches adaptées obligatoires pour les enfants en bas âge. Et enfin, c'est l'un des week-ends les plus chargés de l'année sur les routes. Le week-end du 15 août s'annonce encore saturé entre retour et dernier départ. La région est classée en orange. Demain, dans le sens des départs, sur la 7, vous rencontrerez les premières difficultés à partir de 14h. Et on vous conseille d'éviter la RN 205 en direction de l'Italie de 10h à 18h. Mais les plus grosses difficultés sont à prévoir dans le sens des retours, avec un trafic saturé sur la 7 entre Orange et Lyon de 10h à 22h. Et d'importants bouchons sont également attendus sur la RN 205 dans le sens Italie-France entre 14h et 21h.

0: Et ben voilà, ça met de bonne humeur direct à Shakira et Burna Boy. Bon début de journée, c'est Hot Radio avec Joseph Salvat qui arrive. Et comme tous les jours à cette heure-ci, qu'est-ce qu'on fait? On s'intéresse à votre signe.
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0: Jeudi 13 août, Bélier, vous pourriez décrocher une réponse que vous attendiez depuis plusieurs jours. Les taureaux, un moment de complicité vous rappellera combien une relation peut être précieuse. Les gémeaux, votre audace vous permettra de prendre une longueur d'avance sur un dossier important. Les cancers, quelqu'un cherchera à se rapprocher de vous, à vous de voir si vous lui ouvrez la porte. Les lions, une bonne nouvelle financière pourrait alléger vos préoccupations du moment. Les vierges, vous aurez besoin de prendre du recul avant de réagir à une situation sentimentale. Les balances, une conversation professionnelle pourrait faire naître une perspective particulièrement intéressante. Scorpion, vous risquez de croiser une personne qui ne vous laissera vraiment pas insensible. Les sagittaires, votre travail avance dans la bonne direction, même si les résultats tardent encore à se montrer. Capricorne, un geste simple suffira à réchauffer une relation devenue un peu distante. Les Verseaux, vous allez devoir improviser, mais votre capacité d'adaptation fera toute la différence. Et les Poissons, une déclaration ou un message pourrait bien illuminer votre journée. Profitez de ce jeudi, Instosson bien sûr de vos favoris sur votre radio. Ugel et Solto à suivre. Et là, c'est Joseph Salvat avec Op.

0: Le DJ marseillais UGL avec Solto, c'était Jamaican Bam Bam. Allez, c'est l'heure de jouer.
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0: On attend vos plus belles photos de vacances, hein, c'est votre défi jusqu'à dimanche, ouais, il reste quelques jours, hein, vous avez jusqu'au 16 août pour envoyer vos plus belles photos de vacances. 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Teddy Swims, on va écouter Mr. No It All, bon réveil.
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Les bons sons continuent très vite pour la suite de ce jeudi matin ensemble avec Rihanna en classique sur la radio de Chambéry. Un petit mot food truck, et ouais, c'est tous les jeudis la ville de Chambéry qui organise les soirées food truck sur le boulevard de la Colonne pour animer le centre-ville. C'est jusqu'au 27 août, donc profitez-en, ça touche doucement à sa fin ce soir. Rendez-vous de 18h à 22h30, boulevard de la Colonne à Chambéry. Amir prend la suite avec toi et je vous ai mis un classique. Toutes les heures il y a un classique, là c'est Rihanna avec Don't Stop the Music, classique Hot Radio.

0: jeudi matin, le mode réveil est activé. Hein. Soyez les bienvenus avec plein de bonnes choses encore qui arrivent pour la suite, comme Mauvais Joe, hit de l'été. Ça va faire du bien, ça, avec Pilé. Et pour le moment, c'est Teddy Marazen qui est avec nous. On s'intéresse à l'actu et la météo pour commencer sur votre radio, Teddy.
1: Du soleil encore au programme pour aujourd'hui. On aura une nouvelle fois le droit à un magnifique ciel bleu toute la journée à Chambéry. Il fera toujours aussi chaud par contre, avec une maximale de 38 degrés pour cet après-midi à Cognin, Chambéry et La Ravoire. L'ensemble de la région est d'ailleurs toujours placé en vigilance orange canicule. Bien noter que les conditions devraient se dégrader avec l'arrivée de la pluie demain dans la soirée et surtout le retour des orages ce week-end. Depuis le 1er juin, 41 cas de légionellose ont été recensés en Savoie avec 40 hospitalisations et 2 décès. Les investigations se concentrent sur le bassin chambérien où 25 personnes ont résidé ou circulé et des prélèvements ont été menés dans les réseaux d'eau. La maladie se transmet par inhalation de fines gouttelettes d'eau contaminée sans risque via l'eau du robinet. Les symptômes vont de la forte fièvre à des difficultés respiratoires. L'ARS invite à consulter en cas de signes évocateurs. Dans l'actualité, également, une fillette de 8 ans a été secourue hier après une lourde chute en VTT à Tignes. Victime d'une fracture de la clavicule, elle a été rapatriée à l'hôpital de Bourg-Saint-Maurice. Un adolescent de 15 ans a lui aussi été pris en charge après une chute en randonnée à la Grande Sassière, sommée à plus de 3700 mètres. Les secours ont ensuite géré 2 malaises, un randonneur de 60 ans retrouvé inconscient à Courchevel évacué vers Chambéry et un homme de 47 ans secouru à Montvalaisan. Et la baignade au plan d'eau de Grignon est de nouveau autorisée après des analyses redevenues conformes, levant l'interdiction mise en place le 7 août à cause d'un dépassement de seuil d'E-coli. La surveillance reprendra en début d'après-midi aujourd'hui. L'agglomération rappelle les règles d'hygiène pour éviter une nouvelle contamination. Chien interdit sur la plage, tenue en laisse autour du site et couche adaptée obligatoire pour les enfants en bas âge. Et enfin, c'est l'un des week-ends les plus chargés de l'année sur les routes. Le week-end du 15 août s'annonce encore saturé entre retour et dernier départ. La région est classée en orange. Demain, dans le sens des départs, sur la 7, vous rencontrerez les premières difficultés à partir de 14h. Et on vous conseille d'éviter la RN205 en direction de l'Italie de 10h à 18h. Mais les plus grosses difficultés sont à prévoir dans le sens des retours, avec un trafic saturé sur la 7 entre Orange et Lyon de 10h à 22h. Et d'importants bouchons sont également attendus sur la RN205 dans le sens Italie-France entre 14h et 21h.

On commence la journée ensemble, Hot Radio, avec Taio Cruz, c'est à suivre. Jeudi 13 août, on embrasse Alex Godin qui fête ses 51 ans, Boudère qui fête ses 48 ans. Et alors aujourd'hui, c'est la journée internationale des gauchers. Si vous écrivez de la main gauche, que vous servez de la main gauche, bah c'est votre journée, vous êtes des stars. Voilà. Alors est-ce qu'il y a une journée internationale des droitiers? Pas sûr, je vais aller vérifier quand même. Allez, je vous souhaite un bon

0: Le duo Miles Smith et Nia Loran, on les adore les deux, hein. C'était Drive Safe. La suite avec Julien Lib et Ota et la direction l'Angleterre avec Betty Bromage. Elle a 97 ans et elle est devenue la femme la plus âgée au monde à pratiquer le wing walking, c'est-à-dire se tenir debout sur les ailes d'un avion en plein vol. Rien que ça. Donc c'est un record qui a duré environ 5 minutes. Elle était bien sûr sécurisée par des harnais. Hein. Voilà. Sixième exploit quand même de ce type. Elle avait déjà établi le précédent record à l'âge de 93 ans. Et respect quand même à Mamie Betty, hein. Même si Mamie ça lui va pas du tout. Hein. Moi déjà quand je suis sur une chaise j'ai le vertige alors là. Allez, ça c'est la suite, c'est Julien Lib et Ota avec Dis-moi où.
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Hot Radio, qu'est-ce que c'est bien ça, hein, Julien Lib et Ota. Bad Bunny prend la suite. Je vous ai mis aussi Alex Warren avant 9h. Alex Warren qui sort son nouvel album. Un peu de patience, quelques jours à attendre. Ce sera le 28 août pour le nouvel album du chanteur californien. On va écouter un extrait Passengers juste après, comme promis, Bad Bunny. Alors ça, c'est un hit de l'été. Et c'est Nova Yol sur Hot Radio. Bonne journée.

0: repart avec Taïké et je vous ai mis Riviera aussi avec She Doesn't Mind.
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0: Les infos, la météo, on y va. Et il est en place, c'est Eddy Marazen sur votre radio.
2: Du soleil encore au programme pour aujourd'hui, on aura une nouvelle fois le droit à un magnifique ciel bleu toute la journée à Chambéry. Il fera toujours aussi chaud par contre, avec une maximale de 38 degrés pour cet après-midi à Cognin, Chambéry et La Ravoire. L'ensemble de la région est d'ailleurs toujours placé en vigilance orange canicule. Mais à noter que les conditions devraient se dégrader avec l'arrivée de la pluie demain dans la soirée et surtout le retour des orages ce week-end. Depuis le 1er juin, 41 cas de légionellose ont été recensés en Savoie avec 40 hospitalisations et 2 décès. Les investigations se concentrent sur le bassin chambérien où 25 personnes ont résidé ou circulé et des prélèvements ont été menés dans les réseaux d'eau. La maladie se transmet par inhalation de fines gouttelettes d'eau contaminée sans risque via l'eau du robinet. Les symptômes vont de la forte fièvre à des difficultés respiratoires. L'ARS invite à consulter en cas de signes évocateurs. Dans l'actualité, également une fillette de 8 ans a été secourue hier après une lourde chute en VTT à Tignes. Victime d'une fracture de la clavicule, elle a été rapatriée à l'hôpital de Bourg-Saint-Maurice. Un adolescent de 15 ans a lui aussi été pris en charge après une chute en randonnée à la Grande Sassière, sommée à plus de 3700 mètres. Les secours ont ensuite géré 2 malaises, un randonneur de 60 ans retrouvé inconscient à Courchevel évacué vers Chambéry et un homme de 47 ans secouru à Montvalaisan. Et la baignade au plan d'eau de Grignon est de nouveau autorisée après des analyses redevenues conformes, levant l'interdiction mise en place le 7 août à cause d'un dépassement de seuil d'E. coli. La surveillance reprendra en début d'après-midi aujourd'hui. L'agglomération rappelle les règles d'hygiène pour éviter une nouvelle contamination. Chiens interdits sur la plage, tenues en laisse autour du site et couches adaptées obligatoires pour les enfants en bas âge. Et enfin, c'est l'un des week-ends les plus chargés de l'année sur les routes. Le week-end du 15 août s'annonce encore saturé entre retour et dernier départ. La région est classée en orange. Demain, dans le sens des départs, sur la 7, vous rencontrerez les premières difficultés à partir de 14h. Et on vous conseille d'éviter la RN 205 en direction de l'Italie de 10h à 18h. Mais les plus grosses difficultés sont à prévoir dans le sens des retours, avec un trafic saturé sur la 7 entre Orange et Lyon de 10h à 22h. Et d'importants bouchons sont également attendus sur la RN 205 dans le sens Italie-France entre 14h et 21h.

0: Son nouvel album s'appelle Dirty Blonde, Bébé Rexha, c'est un New Religion, un nouvel album qui est sorti début juillet. La suite, c'est Tame Impala et Jenny. Avec l'excellent Dracula, le point sur l'actu, la météo, c'est à 9h30 avec Teddy Marazen et ma sélection bon plan sorti, c'est dans le prochain quart d'heure.
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Vos numéros 1, ils sont là. Hein. Je vous enchaîne Sean Paul pour la suite très vite en classique sur la radio de Chambéry. Juste le temps de vous donner un bon plan, ça se passe à Aix-les-Bains, le festival national de voyance, avec 10 voyants qui participent à ce festival. Il y a des conférences également organisées au centre culturel André Grosjean d'Aix-les-Bains. Damiano David, c'est la suite, et Sean Paul, on écoute Temp Pitcher, et c'est un classique autre radio, on y va.

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0: Hot Radio 9h30, la suite de ce jeudi matin, c'est avec entre autres Sound of Legend avec San Francisco et il est l'heure de s'informer. Teddy Marazen nous rejoint, comme à chaque fois, pour les infos. Et pour commencer, les nouvelles du temps, Teddy.
1: Du soleil encore au programme pour aujourd'hui, on aura une nouvelle fois le droit à un magnifique ciel bleu toute la journée à Chambéry. Il fera toujours aussi chaud par contre, avec une maximale de 38 degrés pour cet après-midi à Cognin, Chambéry et La Ravoire. L'ensemble de la région est d'ailleurs toujours placé en vigilance orange canicule. Mais à noter que les conditions devraient se dégrader avec l'arrivée de la pluie demain dans la soirée et surtout le retour des orages ce week-end. Depuis le 1er juin, 41 cas de légionellose ont été recensés en Savoie avec 40 hospitalisations et 2 décès. Les investigations se concentrent sur le bassin chambérien où 25 personnes ont résidé ou circulé et des prélèvements ont été menés dans les réseaux d'eau. La maladie se transmet par inhalation de fines gouttelettes d'eau contaminée sans risque via l'eau du robinet. Les symptômes vont de la forte fièvre à des difficultés respiratoires. L'ARS invite à consulter en cas de signes évocateurs. Dans l'actualité, également, une fillette de 8 ans a été secourue hier après une lourde chute en VTT à Tignes. Victime d'une fracture de la clavicule, elle a été rapatriée à l'hôpital de Bourg-Saint-Maurice. Un adolescent de 15 ans a lui aussi été pris en charge après une chute en randonnée à la Grande Sassière, sommée à plus de 3700 mètres. Les secours ont ensuite géré 2 malaises, un randonneur de 60 ans retrouvé inconscient à Courchevel évacué vers Chambéry et un homme de 47 ans secouru à Montvalaisan. Et la baignade au plan d'eau de Grignon est de nouveau autorisée après des analyses redevenues conformes, levant l'interdiction mise en place le 7 août à cause d'un dépassement de seuil d'E-coli. La surveillance reprendra en début d'après-midi aujourd'hui. L'agglomération rappelle les règles d'hygiène pour éviter une nouvelle contamination. Chien interdit sur la plage, tenue en laisse autour du site et couche adaptée obligatoire pour les enfants en bas âge. Et enfin, c'est l'un des week-ends les plus chargés de l'année sur les routes. Le week-end du 15 août s'annonce encore saturé entre retour et dernier départ. La région est classée en orange. Demain, dans le sens des départs, sur la 7, vous rencontrerez les premières difficultés à partir de 14h. Et on vous conseille d'éviter la RN205 en direction de l'Italie de 10h à 18h. Mais les plus grosses difficultés sont à prévoir dans le sens des retours, avec un trafic saturé sur la 7 entre Orange et Lyon de 10h à 22h. Et d'importants bouchons sont également attendus sur la RN205 dans le sens Italie-France entre 14h et 21h.

La playlist Hot Radio, on pense jeudi matin. Il y a Katy Perry pour la suite. Un point sur les anniversaires de ce 13 août. Bon anniversaire à Boudère qui a 48 ans, à Alex Good qui a 51 ans et à Alfred Hitchcock qui était né un 13 août aussi, 13 août 1899, le roi du suspense. Et c'est la journée internationale des gauchers. On embrasse tous les gauchers. Voilà, c'est votre journée. Bizarre, mais il y a une journée des gauchers, c'est comme ça. Ariana Grande, c'est la suite et Katy Perry. On y va pour Last Friday Night.

0: On vient d'écouter Ariana Grande, il y a Jérémy Frérot aussi hein, pour la suite, bougez pas. Après ma sélection télé pour ce soir, il y a toujours de l'athlétisme sur France 2, hein, si vous aimez ce sport, championnat d'Europe, 4e journée, c'est à 21h. Sur M6, rediff de Cauchemar en cuisine, Philippe Etchebest qui sera ce soir à Marseille. Rediff aussi, il y a que la vérité qui compte sur W9. Il y a quand même de l'inédit, ce sera Secret Story à 21h25 sur TMC. Et Tyrann dans le prochain quart d'heure et Jérémy Frérot.
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0: On va écouter Frérot.
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0: Il est 10h, le retour des hits, c'est juste après les infos. Je vous ai mis Florida et Tumper City aussi, les trois de Tumper City, avec Self Aware.
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0: Les infos, la météo, on y va, c'est sur votre radio. Avec Teddy Marazen.
2: Du soleil encore au programme pour aujourd'hui. On aura une nouvelle fois le droit à un magnifique ciel bleu toute la journée à Chambéry. Il fera toujours aussi chaud par contre, avec une maximale de 38 degrés pour cet après-midi à Cognin, Chambéry et Laravoire. L'ensemble de la région est d'ailleurs toujours placé en vigilance orange canicule. Mais à noter que les conditions devraient se dégrader avec l'arrivée de la pluie demain dans la soirée et surtout le retour des orages ce week-end. Depuis le 1er juin, 41 cas de légionellose ont été recensés en Savoie avec 40 hospitalisations et 2 décès. Les investigations se concentrent sur le bassin chambérien où 25 personnes ont résidé ou circulé et des prélèvements ont été menés dans les réseaux d'eau. La maladie se transmet par inhalation de fines gouttelettes d'eau contaminée sans risque via l'eau du robinet. Les symptômes vont de la forte fièvre à des difficultés respiratoires. L'ARS invite à consulter en cas de signes évocateurs. Dans l'actualité, également une fillette de 8 ans a été secourue hier après une lourde chute en VTT à Tignes. Victime d'une fracture de la clavicule, elle a été rapatriée à l'hôpital de Bourg-Saint-Maurice. Un adolescent de 15 ans a lui aussi été pris en charge après une chute en randonnée à la Grande Sassière, sommée à plus de 3700 mètres. Les secours ont ensuite géré 2 malaises, un randonneur de 60 ans retrouvé inconscient à Courchevel évacué vers Chambéry et un homme de 47 ans secouru à Montvalaisan. Et la baignade au plan d'eau de Grignon est de nouveau autorisée après des analyses redevenues conformes, levant l'interdiction mise en place le 7 août à cause d'un dépassement de seuil d'E. coli. La surveillance reprendra en début d'après-midi aujourd'hui. L'agglomération rappelle les règles d'hygiène pour éviter une nouvelle contamination. Chiens interdits sur la plage, tenues en laisse autour du site et couches adaptées obligatoires pour les enfants en bas âge. Et enfin, c'est l'un des week-ends les plus chargés de l'année sur les routes. Le week-end du 15 août s'annonce encore saturé entre retour et dernier départ. La région est classée en orange. Demain, dans le sens des départs, sur la 7, vous rencontrerez les premières difficultés à partir de 14h. Et on vous conseille d'éviter la RN 205 en direction de l'Italie de 10h à 18h. Mais les plus grosses difficultés sont à prévoir dans le sens des retours, avec un trafic saturé sur la 7 entre Orange et Lyon de 10h à 22h. Et d'importants bouchons sont également attendus sur la RN 205 dans le sens Italie-France entre 14h et 21h.

0: Jeudi matin, soyez les bienvenus avec le jeu de la plaque dans le prochain quart d'heure. Je vous rembourse le plein d'essence. Je vous conseille d'être là. Hein. Ça, c'est pour la suite. Ça va être Caliente, Shakira et Burna Boy, Die Die. Et Lady Gaga sera là aussi. Passez un bel été.
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0: Hot Radio avec Daniel Potter, c'est la suite. On va se mettre un classique sur la radio de Chambéry.
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0: On s'arrête près du phare à Chambé pour vous rembourser le plein d'essence avec cette 500 blanche qu'on a repérée avec l'autocollant Hot Radio. La plaque d'immatriculation, c'est EY478 et les deux lettres. Appelez-moi si c'est votre 500, 0825 740 940. Je vous rembourse le plein d'essence et direction l'Entracte à Chambéry, la parapharmacie à Pontcharrat pour récupérer l'autocollant Hot Radio et jouer avec nous. Jungali et Emma, ça c'est la suite. Et Daniel Potter avec son classique Bad Day, classique Hot Radio.
2: Ouais.

La playlist de l'été hein, pour passer ce jeudi matin. Vous êtes au boulot, vous êtes en vacances, on est là, vous savez, hein, c'est pour tout le monde, hein, les bons hits. Avec Gims et Théodora, c'est la suite. Et je vous ai mis Teddy Swims, qui est en train de préparer un nouvel album. Ouais, et on l'attend avec impatience, on a déjà un extrait. Et c'est Mr. Know It All. Bonne matinée, c'est votre radio.

0: Les bons sons de l'été, on en profite ensemble avec Farocco pour la suite. 13 août, aujourd'hui, il y a 23 ans, c'était le 13 août 2003, sortait en France le premier volet de Pirates des Caraïbes, la malédiction du Black Pearl, énorme saga avec bien sûr Johnny Depp, des millions de dollars de recettes à chaque film. Et bah, la nouvelle est tombée, les négociations sont en cours entre Johnny Depp et Disney pour le retour de Johnny Depp dans le rôle de Jack Sparrow. Bah, il n'y a que lui qui peut tenir ce rôle, alors de toute façon, on espère que ça va se concrétiser tout ça. Farocco, y a pas qu'à, c'est la suite des hits. Imani aussi, Don't Be So Shy, cet après-midi 16h, c'est Johan, et le réveil de l'été revient demain, 7h.
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1: Le soleil devrait finalement perdurer toute la journée demain, mais également samedi. On aura en effet encore de belles journées ensoleillées, même si demain après-midi, les nuages pourraient se faire de plus en plus présents. Les averses ne devraient pas arriver avant dimanche, où le temps s'annonce assez mitigé. Les températures pour demain entre 21 et 28 degrés en matinée à la mode Servolex et à Cognin, et prévoyez jusqu'à 36 degrés pour l'après-midi à Chambéry, Aix-les-Bains et Entrelac. C'est l'un des week-ends les plus chargés de l'année sur les routes. Ce week-end du 15 août s'annonce encore saturé entre retour et dernier départ. La région est classée en orange demain dans le sens des départs. Sur la 7, vous rencontrerez les premières difficultés à partir de 14h. Et on vous conseille d'éviter la RN 205 en direction de l'Italie de 10h à 18h. Mais les plus grosses difficultés sont à prévoir dans le sens des retours, avec un trafic saturé sur la 7 entre Orange et Lyon de 10h à 22h. Et d'importants bouchons sont également attendus sur la RN 205 dans le sens Italie-France entre 14h et 21h. En Savoie, 41 cas de légionellose ont été signalés depuis le 1er juin, avec 40 hospitalisations et 2 décès. Les investigations se concentrent sur le bassin chambérien où 25 personnes ont résidé ou circulé, et des prélèvements ont été réalisés dans plusieurs réseaux d'eau. La maladie se transmet par inhalation de gouttelettes contaminées sans danger via l'eau du robinet. Les symptômes vont de la forte fièvre aux difficultés respiratoires. L'ARS appelle à consulter rapidement en cas de signes évocateurs. Dans l'actualité, chez également une éleveuse de Notre-Dame-du-Pré dénonce la mort de l'un de ses veaux, tué après avoir ingéré un morceau de canette qui lui a perforé l'intestin. Elle affirme perdre 2 à 3 vaches par an à cause des déchets abandonnés dans les prés. Et dans les Bauges, d'autres agriculteurs constatent les mêmes dégâts, avec notamment des morceaux de verre récoltés dans le fourrage après des bouteilles jetées au bord des routes. Et enfin, le projet d'ascenseur valéen Bozelle-Courchevel avance administrativement, même si rien n'est encore visible sur le terrain. L'autorité environnementale demande des compléments sur les risques de terrain, les déblais et les mesures écologiques, des points que Courchevel assure pouvoir renforcer. Le coût de la remontée est estimé à 50 millions d'euros, financé par l'État, la région, la Solidéo et le futur syndicat mixte. Courchevel veut ensuite inciter les automobilistes à basculer vers le câble pour réduire les 15 800 véhicules qui montent chaque jour en station.

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1: Le soleil devrait finalement perdurer toute la journée demain, mais également samedi. On aura en effet encore de belles journées ensoleillées, même si demain après-midi, les nuages pourraient se faire de plus en plus présents. Les averses ne devraient pas arriver avant dimanche, où le temps s'annonce assez mitigé. Les températures pour demain entre 21 et 28 degrés en matinée à la mode Servolex et à Cognin, et prévoyez jusqu'à 36 degrés pour l'après-midi à Chambéry, Aix-les-Bains et Entrelac. C'est l'un des week-ends les plus chargés de l'année sur les routes. Ce week-end du 15 août s'annonce encore saturé entre retour et dernier départ. La région est classée en orange demain dans le sens des départs. Sur la 7, vous rencontrerez les premières difficultés à partir de 14h. Et on vous conseille d'éviter la RN 205 en direction de l'Italie de 10h à 18h. Mais les plus grosses difficultés sont à prévoir dans le sens des retours, avec un trafic saturé sur la 7 entre Orange et Lyon de 10h à 22h. Et d'importants bouchons sont également attendus sur la RN 205 dans le sens Italie-France entre 14h et 21h. En Savoie, 41 cas de légionellose ont été signalés depuis le 1er juin, avec 40 hospitalisations et 2 décès. Les investigations se concentrent sur le bassin chambérien où 25 personnes ont résidé ou circulé, et des prélèvements ont été réalisés dans plusieurs réseaux d'eau. La maladie se transmet par inhalation de gouttelettes contaminées sans danger via l'eau du robinet. Les symptômes vont de la forte fièvre aux difficultés respiratoires. L'ARS appelle à consulter rapidement en cas de signes évocateurs. Dans l'actualité, c'est également une éleveuse de Notre-Dame-du-Pré dénonce la mort de l'un de ses veaux, tué après avoir ingéré un morceau de canette qui lui a perforé l'intestin. Elle affirme perdre 2 à 3 vaches par an à cause des déchets abandonnés dans les prés. Et dans les Bauges, d'autres agriculteurs constatent les mêmes dégâts, avec notamment des morceaux de verre récoltés dans le fourrage après des bouteilles jetées au bord des routes. Et enfin, le projet d'ascenseur valéen Bozelle-Courchevel avance administrativement, même si rien n'est encore visible sur le terrain. L'autorité environnementale demande des compléments sur les risques de terrain, les déblais et les mesures écologiques, des points que Courchevel assure pouvoir renforcer. Le coût de la remontée est estimé à 50 millions d'euros, financé par l'État, la région, la Solideo et le futur syndicat mixte. Courchevel veut ensuite inciter les automobilistes à basculer vers le câble pour réduire les 15 800 véhicules qui montent chaque jour en station.

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0: Hot Radio, bienvenue à tous, c'est Johan. Les Black Eyed Peas très vite avec Met Me Halfway, ça arrive. Et puis Riviera aussi, She Don't Mind. 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
0: Mais avant ça, un point sur l'actu, ça se passe avec Teddy Marazen. Salut Teddy.
2: Le soleil devrait finalement perdurer toute la journée demain, mais également samedi. On aura en effet encore de belles journées ensoleillées, même si demain après-midi, les nuages pourraient se faire de plus en plus présents. Les averses ne devraient pas arriver avant dimanche, où le temps s'annonce assez mitigé. Les températures pour demain entre 21 et 28 degrés en matinée à la mode Servolex et à Cognin, et prévoyez jusqu'à 36 degrés pour l'après-midi à Chambéry, Aix-les-Bains et Entrelac. C'est l'un des week-ends les plus chargés de l'année sur les routes. Ce week-end du 15 août s'annonce encore saturé entre retour et dernier départ. La région est classée en orange demain dans le sens des départs. Sur la 7, vous rencontrerez les premières difficultés à partir de 14h. Et on vous conseille d'éviter la RN 205 en direction de l'Italie de 10h à 18h. Mais les plus grosses difficultés sont à prévoir dans le sens des retours avec un trafic saturé sur la 7 entre Orange et Lyon de 10h à 22h. Et d'importants bouchons sont également attendus sur la RN 205 dans le sens Italie-France entre 14h et 21h. En Savoie, 41 cas de légionellose ont été signalés depuis le 1er juin avec 40 hospitalisations et 2 décès. Les investigations se concentrent sur le bassin chambérien où 25 personnes ont résidé ou circulé et des prélèvements ont été réalisés dans plusieurs réseaux d'eau. La maladie se transmet par inhalation de gouttelettes contaminées sans danger via l'eau du robinet. Les symptômes vont de la forte fièvre aux difficultés respiratoires. L'ARS appelle à consulter rapidement en cas de signes évocateurs. Dans l'actualité, également une éleveuse de Notre-Dame-du-Pré dénonce la mort de l'un de ses veaux, tué après avoir ingéré un morceau de canette qui lui a perforé l'intestin. Elle affirme perdre 2 à 3 vaches par an à cause des déchets abandonnés dans les prés. Et dans les Bauges, d'autres agriculteurs constatent les mêmes dégâts avec notamment des morceaux de verre récoltés dans le fourrage après des bouteilles jetées au bord des routes. Et enfin, le projet d'ascenseur valéen Bozelle-Courchevel avance administrativement, même si rien n'est encore visible sur le terrain. L'autorité environnementale demande des compléments sur les risques de terrain, les déblais et les mesures écologiques, des points que Courchevel assure pouvoir renforcer. Le coût de la remontée est estimé à 50 millions d'euros, financé par l'État, la région, la Solideo et le futur syndicat mixte. Courchevel veut ensuite inciter les automobilistes à basculer vers le câble pour réduire les 15 800 véhicules qui montent chaque jour en station.

0: son album. Alors il est sorti l'année dernière, son album fin d'année dernière. Il s'appelait Naufragé à l'intérieur, tout un tas de duos. Et forcément, eh bien, il y a une tournée qui se prépare, qui aura lieu le mois prochain. Voilà pour Julien Leeb. N'a pas gagné la Star Academy, on le rappelle. Mais quand même, gros carton pour Julien Leeb qu'on trouve avec Autrement. Julien Leeb avec Autrement, c'est la suite. Et puis Tame Impala et Jenny, on écoute Dracula.
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0: Sur Hot Radio, bienvenue, c'est la plaque.
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0: 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Allez, on continue avec Jilo, Jennifer Lopez et Jenny from the Block. Un petit classique et puis Farocco juste après.

Bienvenue à tous sur Hot Radio. Allez, on continue de s'ambiancer, hein, évidemment, ensemble, ici sur Hot Radio. Et je n'ai que du lourd pour vous, oui, pour bien passer l'été. Il vous faut un petit peu de Louane qui arrive avec Chien, c'est dans un instant. Et puis Sound of Legend, aussi gros carton de Sound of Legend, qui était passé d'ailleurs, hein, du côté de la radio. Sound of Legend qu'on va retrouver avec San Francisco sur Hot Radio. Écoutez.

0: Merci d'être avec nous. Ah, toujours au rendez-vous, hein. Et ça nous fait du bien, autant vous le dire. Allez, on continue évidemment ensemble là, juste avant 17h avec très vite JCG et B.O.B. C'est Price Tag qui se prépare. Et puis souvenez-vous, va falloir faire un petit travail de mémoire. En 2003, sortait un album qui s'appelait Silence is Easy de Star Sailor à l'intérieur. Il avait évidemment un énorme banger qui était Fall to the Floor. Et bien, 23 ans plus tard, voici la version d'Offenbach. Et c'est toujours aussi bon. Fall to the Floor d'Offenbach aux côtés de Star Sailor. Donc c'est Fall to the Floor et puis JCG, Price Tag, B.O.B.
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0: Radio, il est 17h, allez, on y va, ça continue comme ça pour cet après-midi avec Alicia Keys, Girls on Fire et Temper City Self-Aware.
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0: Avançons un point, on fait un point sur l'actu ensemble et c'est avec Teddy Marazen, salut Teddy.
2: Le soleil devrait finalement perdurer toute la journée demain, mais également samedi. On aura en effet encore de belles journées ensoleillées, même si demain après-midi, les nuages pourraient se faire de plus en plus présents. Les averses ne devraient pas arriver avant dimanche, où le temps s'annonce assez mitigé. Les températures pour demain entre 21 et 28 degrés en matinée à la mode Servolex et à Cognin, et prévoyez jusqu'à 36 degrés pour l'après-midi à Chambéry, Aix-les-Bains et Entrelac. C'est l'un des week-ends les plus chargés de l'année sur les routes. Ce week-end du 15 août s'annonce encore saturé entre retour et dernier départ. La région est classée en orange demain dans le sens des départs. Sur la 7, vous rencontrerez les premières difficultés à partir de 14h. Et on vous conseille d'éviter la RN 205 en direction de l'Italie de 10h à 18h. Mais les plus grosses difficultés sont à prévoir dans le sens des retours avec un trafic saturé sur la 7 entre Orange et Lyon de 10h à 22h. Et d'importants bouchons sont également attendus sur la RN 205 dans le sens Italie-France entre 14h et 21h. En Savoie, 41 cas de légionellose ont été signalés depuis le 1er juin avec 40 hospitalisations et 2 décès. Les investigations se concentrent sur le bassin chambérien où 25 personnes ont résidé ou circulé et des prélèvements ont été réalisés dans plusieurs réseaux d'eau. La maladie se transmet par inhalation de gouttelettes contaminées sans danger via l'eau du robinet. Les symptômes vont de la forte fièvre aux difficultés respiratoires. L'ARS appelle à consulter rapidement en cas de signe évocateur. Dans l'actualité, c'est également une éleveuse de Notre-Dame-du-Pré dénonce la mort de l'un de ses veaux, tué après avoir ingéré un morceau de canette qui lui a perforé l'intestin. Elle affirme perdre 2 à 3 vaches par an à cause des déchets abandonnés dans les prés. Et dans les Vosges, d'autres agriculteurs constatent les mêmes dégâts avec notamment des morceaux de verre récoltés dans le fourrage après des bouteilles jetées au bord des routes. Et enfin, le projet d'ascenseur valéen Bozelle-Courchevel avance administrativement, même si rien n'est encore visible sur le terrain. L'autorité environnementale demande des compléments sur les risques de terrain, les déblais et les mesures écologiques, des points que Courchevel assure pouvoir renforcer. Le coût de la remontée est estimé à 50 millions d'euros, financé par l'État, la région, la Solidéo et le futur syndicat mixte. Courchevel veut ensuite inciter les automobilistes à basculer vers le câble pour réduire les 15 800 véhicules qui montent chaque jour en station.

0: Allez, bienvenue à tous, moi c'est Johan. Bah ouais, bienvenue si vous venez de débarquer, d'allumer la radio avec nous. On est ensemble, évidemment, on passe l'été avec votre son préféré dans les oreilles. Shakira, Burna Boy, Die Die, c'est le son de cette mi-temps de la Coupe du Monde hein, qui a vu l'Espagne finir victorieuse. Voilà, un peu à nos dépens, mais bon, c'est comme ça. Allez, on va retrouver très vite Cat Size qui font l'actu hein, avec leur album hein, qui sort demain. Voilà, grosse, grosse sortie mondiale. Leur troisième album, il s'appelle Wild. Allez, on va reprendre les petits classiques hein, de Cat Size. Du coup, voici Gabriella dans un instant.
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Et ici sur Hot Radio, eh ben, on vous file des bons plans, voilà, pour que vous puissiez passer de très bonnes vacances avec samedi 15 août à 13h30 au pâté de Chambé, le conte de la princesse Kaguya. Voilà, c'est pour les enfants et pour les grands aussi, pourquoi pas. C'est une animation donc avec une princesse qui est découverte dans un bambou convoité par 5 nobles princes. Voilà, ça s'appelle donc la princesse Kaguya et ça se passe au pâté de Chambé. On continue avec Tom Frager et Philippine. C'est Lady Melody suivi de David Guetta et Gillo avec Save Me Tonight.

Vous êtes sur Hot Radio. Voilà, votre son préféré débarque, hein, évidemment, avec un souvenir qui arrive très vite. C'est Selena Gomez avec Rima. On écoute Calm Down dans un tout petit instant. Et puis Teddy Swims aussi, ça c'est maintenant Teddy Swims qu'on entend juste derrière avec Monsieur Je Sais Tout, Mister Know It All sur Hot Radio.

0: été. Yes, moi je m'occupe du son, donc vous n'avez qu'à profiter, hein, tout simplement, avec Nuit Incolore, très vite dépassé, puis Alex Warren aussi, parcourt le monde en ce moment, hein, avec cette tournée mondiale qui s'appelle Finding Family on the Road World Tour, qui était notamment à Paris au mois d'avril, voilà, et puis ensuite Japon, Australie, Nouvelle-Zélande, voilà, hop, tout le tour du monde en fait, hein. Et attention, nouvel album très attendu pour Alex Warren, il s'appelle Wild Child, et il est prévu pour le 28 août, voilà, encore un tout petit peu de patience, quelques jours de patience pour ce nouvel album d'Alex Warren. Fever Dream d'Alex Warren, c'est tout de suite et c'est rien que pour vous là, juste avant 18h.
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0: une belle heure à passer ensemble avec James Arthur, Impossible, et puis Mauvais Joe aussi. Pilé, c'est sur Hot Radio. 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
0: Allez, tout de suite avant ça, on fait un point sur l'actu, la météo, et c'est avec Teddy Marazen. Salut Teddy.
2: Le soleil devrait finalement perdurer toute la journée demain, mais également samedi. On aura en effet encore de belles journées ensoleillées, même si demain après-midi, les nuages pourraient se faire de plus en plus présents. Les averses ne devraient pas arriver avant dimanche, où le temps s'annonce assez mitigé. Les températures pour demain entre 21 et 28 degrés en matinée à la mode Servolex et à Cognin, et prévoyez jusqu'à 36 degrés pour l'après-midi à Chambéry, Aix-les-Bains et Entrelac. C'est l'un des week-ends les plus chargés de l'année sur les routes. Ce week-end du 15 août s'annonce encore saturé entre retour et dernier départ. La région est classée en orange demain dans le sens des départs. Sur la 7, vous rencontrerez les premières difficultés à partir de 14h. Et on vous conseille d'éviter la RN 205 en direction de l'Italie de 10h à 18h. Mais les plus grosses difficultés sont à prévoir dans le sens des retours, avec un trafic saturé sur la 7 entre Orange et Lyon de 10h à 22h. Et d'importants bouchons sont également attendus sur la RN 205 dans le sens Italie-France entre 14h et 21h. En Savoie, 41 cas de légionellose ont été signalés depuis le 1er juin, avec 40 hospitalisations et 2 décès. Les investigations se concentrent sur le bassin chambérien où 25 personnes ont résidé ou circulé, et des prélèvements ont été réalisés dans plusieurs réseaux d'eau. La maladie se transmet par inhalation de gouttelettes contaminées sans danger via l'eau du robinet. Les symptômes vont de la forte fièvre aux difficultés respiratoires. L'ARS appelle à consulter rapidement en cas de signes évocateurs. Dans l'actualité, également, une éleveuse de Notre-Dame-du-Pré dénonce la mort de l'un de ses veaux, tué après avoir ingéré un morceau de canette qui lui a perforé l'intestin. Elle affirme perdre 2 à 3 vaches par an à cause des déchets abandonnés dans les prés. Et dans les Vosges, d'autres agriculteurs constatent les mêmes dégâts, avec notamment des morceaux de verre récoltés dans le fourrage après des bouteilles jetées au bord des routes. Et enfin, le projet d'ascenseur valéen Bozelle-Courchevel avance administrativement, même si rien n'est encore visible sur le terrain. L'autorité environnementale demande des compléments sur les risques de terrain, les déblais et les mesures écologiques, des points que Courchevel assure pouvoir renforcer. Le coût de la remontée est estimé à 50 millions d'euros, financé par l'État, la région, la Solidéo et le futur syndicat mixte. Courchevel veut ensuite inciter les automobilistes à basculer vers le câble pour réduire les 15 800 véhicules qui montent chaque jour en station.

Moi aussi, je fais pareil, hein, sous la douche, hein. Mais bon, après, c'est juste que je suis timide, hein. Mais je chante aussi bien que James Arthur, hein. Laissez-moi vous le dire. Allez, bienvenue, hein, si vous débarquez avec nous. Très bon été, Riviera. Très vite, reprise de Pitbull avec She Doesn't Mind. Et puis, décidément, cette année 2026 est l'année des sorties d'albums, hein, notamment cet été. Grosse dinguerie encore avec le 7 août, la sortie de l'album de Karol G, le tout dernier. Alors, attention, c'est de l'espagnol, je suis pas très bon. No me arrepiento de sentir tanto. Voilà. Et là, le nouvel, enfin non, pas le nouvel album, mais par

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Vous êtes avec nous sur la radio de Chambé. Avec des bons plans, évidemment. Et attention, un film pour le jeudi 20 août à partir de 20h. C'est un film sans dialogue, c'est pour les enfants et c'est rempli d'émotions. Ça s'appelle Flo. Voilà, c'est l'histoire d'un chat qui est réfugié sur un bateau dans un monde qui est englouti. Ça se passe du côté d'Aix-les-Bains, à l'école maternelle de la Liberté. C'est gratuit, il y a l'apéro qui est offert aussi. Et donc, c'est le 20 août à partir de 20h. Voilà, à voir avec les petits si vous voulez vous préparer un petit peu avant. Donc, c'est dans une petite semaine. Ça s'appelle Flo et c'est l'histoire d'un chat. Voilà, la suite, c'est Bob Sinclair avec Steve Edwards, World Hold On sur votre radio.

Merci d'être avec nous ici sur Hot Radio. On va continuer avec votre son préféré, Superbus et Kyo qui arrive. C'est OK KO dans un instant. Et puis Tame Impala et Jenny. Gros carton pour les deux, hein, au passage. Et la fusion aussi. Avec grosse performance en live le 29 juillet du côté de Boston, hein, qui est dispo absolument partout sur internet. Et c'est un véritable carton. Tame Impala et Jenny. Donc voici Dracula, le remix. C'est rien que pour vous. Et ça se passe maintenant sur

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0: 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Allez, on continue avec Pink, très vite. Gros carton avec Sober. Et puis Bruno Mars aussi, I Just Might. Bruno Mars, I Just Might. C'est la suite.
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